0: au cœur de l'épreuve qui barre à jamais pour nous le chemin du désespoir, de la vengeance et de la mort. C'est cette espérance qui animait le ministère du Père Jacques Hamel quand il célébrait l'Eucharistie au cours de laquelle il a été sauvagement exécuté.
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0: La crise que traverse actuellement notre société nous confronte inexorablement à une évaluation renouvelée de ce que nous considérons comme les biens les plus précieux pour nous. On invoque souvent les valeurs comme une sorte de talisman pour lequel nous devrions résister coûte que coûte. Mais on est moins prolixe sur le contenu de ces valeurs et c'est bien dommage.
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0: L'accompagnement de nos anciens dans leurs dernières années, l'instabilité des familles, l'angoisse du bébé non conforme ou l'angoisse de l'enfant à naître tout court. Je m'arrête, car vous pouvez très bien compléter cet inventaire en y ajoutant vos peurs particulières.
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0: Ils te combattront, mais ils ne pourront rien contre toi, car je suis avec toi pour te sauver et te délivrer. Je te délivrerai de la main des méchants, je t'affranchirai de la poigne des puissants. Mon rempart, c'est Dieu, le Dieu de mon amour. Amen.